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petit loup. Alors, pour vous les petits, vous allez mettre vos yeux au chaud. Vous allez poser vos mains sur vos yeux. Et vous allez jouer à coucou. On enlève une main, on remet sur son œil. On enlève une autre main, on remet sur son œil. On enlève les deux mains, coucou. Et on remet sur ses yeux. Et on joue avec l'adulte, avec le grand frère, avec la grande sœur. Pour vous les grands, vous allez fermer vos yeux, mettre vos mains sur vos yeux, et derrière vos mains, sous vos mains, ouvrir les yeux. Ensuite, vous fermez vos yeux, vous le faites plusieurs fois, ouvrir, fermer, puis vous terminez par fermer les yeux. Vous enlevez les mains, mais vous gardez toujours les yeux fermés. Et vous les ouvrez tout doucement. Bâillez. Étirez-vous, étirez-vous. Bâillez, petits et grands. Et passez une bonne journée. Et voilà, à demain.

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1: On aurait tellement apprécié

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1: Il y a des mots très compliqués que je connais pas, je reconnais. 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
1: Du coup, ça m'a fait penser à
2: ça. Ça m'a fait penser
3: à moi. Le vert.
4: C'est une photo.
5: Du gris.
6: Noir et blanc.
7: Marron.
8: La moi, ça me fait penser au présent.
9: T'es méchant. T'es triste de ton présent.
10: En plein milieu, il y a le
11: rayonnage,
12: la transformation.
13: On a pris des tableaux pour faire notre exposition sur les émotions, comme la tristesse, la colère, la honte, la joie, la peur et la surprise,
14: l'amour,
15: l'inquiétude,
16: l'ennui,
17: le dégoût.
18: Vice-versa.
19: Parce que c'est un film pour les enfants et c'est les émotions.
20: C'est des émotions dans la tête d'une petite fille. Et c'est des personnages avec des émotions comme la colère, tout ça. Et voilà. C'est pour ça qu'on l'a appelé vice-versa.
21: Parce qu'il y a un tableau, on peut le retourner, donc il peut être dans les deux sens.
22: On a été à l'Arthothèque de Caen.
23: C'est là où il y a beaucoup de tableaux et on peut emprunter des tableaux pendant un mois.
24: Et on a choisi deux tableaux chacun à peu près. Et il nous a posé des questions.
25: On était par terre, on disait le tableau qu'on a pris, on expliquait aussi.
26: Il y a plus d'émotions négatives.
27: Parce qu'il y a la guerre.
28: Il y a la colère.
29: Il y a la colère.
28: La colère. La peur.
30: Quand tu ressens la joie, bah t'es content, tu rigoles, tu fais des blagues. Et l'amour, bah t'es content parce que tu joues avec une amie que t'aimes beaucoup.
31: Ouais, c'est cool.
30: Quand on a choisi les tableaux, parce que ça fait une émotion, bah c'était pour l'exposition vice-versa. Alors j'ai pensé à les personnes comme ma famille et mes amis, c'est ça. Et j'ai invité mes amis,
32: les dames de la médiathèque, ceux du centre, aussi ceux de la cantine et le maire.
33: Ma famille, toutes les maîtresses de l'école, les cantinières. Je pense que les cantinières, c'est lui qui vont leur plaire le manoir hanté.
34: Ils vont être fiers de leurs enfants, d'avoir, par exemple, si c'est nos parents, d'avoir vu leurs enfants s'amuser à présenter leurs tableaux.
35: Je suis guide. Réalisé avec l'accueil de loisirs de Val d'Aillière, la Ludomédiathèque de Vassy et l'Arthothèque de Caen. 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

0: Il y aura des avions à deux façades. Des avions à 20 étages. Comme ça, on pourrait porter plus de gens. Et ce sera pareil qu'aujourd'hui. Il n'y aura pas de voiture, il y aura des calèches. Parce que ça marche avec des chevaux et ça marche pas avec de l'essence. Tout le monde pourrait décider. L'école va s'arrêter pour pas avoir un président qui nous dit d'obliger à aller à l'école s'il n'y a pas d'école. Ça va être bête. Bah, ils apprendront avec des cahiers à la maison comme nous. Les calculs pour calculer les billets.
1: Oui, j'aimerais un petit peu être une femme voyageur.
0: À dos escargots. Aussi avec une voiture, là, pour voir des nouveaux pays, parce que c'est un petit peu nul de voir, par exemple, la cathédrale de Paris, la tour Eiffel et rien d'autre. Dans un de mes bagages, je mettrai mon chat, une fille, des vêtements, des souvenirs.
1: Peut-être qu'il y aura mes enfants si j'en ai.
0: Je sais pas. Oui, des fois non. Parce que me dire que je devrais payer, manger et tout ça, c'est quand même beaucoup. Il y aura ma femme si j'en ai des enfants. Et aussi, on peut avoir une femme sans enfants. J'aurai un chien, des chevaux.
1: Ou peut-être un camion, ça peut emporter plus, mais moins de bagages.
0: En Italie, à la Pologne.
1: Oui, il y a la statue de... De la personne qui fait ça.
0: Ah oui, à New York.
1: C'est béni pas. Dans tous les océans, rencontrer des gens, manger les spécialités des pays.
0: Le matin, je vais me réveiller avec des oiseaux qui chantent.
1: Bah, je vais boire un petit café ou un truc comme ça.
0: Ensuite, je vais aller voir des animaux. Bah, je vais vivre à l'Italie parce que je pourrais manger plein de pâtes et de pizza. 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

0: J'ai traversé
1: l'océan. 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

Alors, c'est une date un peu exceptionnelle pour vous et puis surtout pour nous, enfin pour tout le monde en fait ici, parce que nous avons cet après-midi un invité. C'est la plus jeune invitée de tout l'univers enfantillage. J'ai la chance de chanter cette chanson qui s'appelle La vie, c'est quoi, avec Mademoiselle Malou avec nous aujourd'hui.

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0: Il était une fille.
1: Bah, des moulons, déjà, il est chauve. Il a une main tendue au-dessus de son livre.
2: On dirait que ses doigts, ils bougent.
3: On a l'impression que c'est un vieux pépé qui a une auréole.
4: On a l'impression un peu qu'il explique à l'étudiant qui est en dessous ce qu'il faut faire et que l'étudiant, du coup, il écrit.
5: Et puis, du moulon, il a l'air très direct, il a l'air d'être « toi, tu fais ça ». Il a l'air d'être très strict, quoi.
4: L'étudiant, il est assis sur un espèce de siège. Il a des livres à ses pieds et il lève un peu la tête aussi. Et il a une feuille et un stylo dans sa main.
6: Il a des grosses chaussures.
7: Il a un petit nœud papillon et aussi une chemise.
8: Aussi une écriture sur le côté.
9: « A de l'ARL », je crois.
10: 1905. Ah oui, « A de l'ARL ».
11: 1905.
12: Il a une grosse cape.
13: C'est un super-héros et il s'appelle Jean-Pierre Clément.
14: Il est très bien habillé, donc on dirait que c'est comme un président, un fils d'un président, quoi. Un fils de roi, de reine.
4: Bah, on peut dire qu'il passe un concours pour voir s'il peut devenir président. Président des super-héros.
15: C'est peut-être un président super-héros de la lecture et de l'écriture.
16: Quand il écrit les histoires, plus il fait des histoires, plus il peut inventer des pouvoirs. Par exemple, super la électrochimie.
17: Peut-être qu'il a le pouvoir des quatre éléments. Terre, air, eau.
18: Il peut claquer des doigts et les écritures, elles se transforment vite ce qu'il voulait écrire.
19: Peut-être que le super vilain, c'était des molombes et que sans faire exprès des molombes, il s'est lui aussi changé en pierre parce qu'il avait fait une erreur de calcul.
4: Ils se sont battus parce qu'en fait, ils donnaient des devoirs trop durs des molombes et du coup, il en avait marre. Il en avait marre, l'étudiant. Du coup, ils ont commencé à se bagarrer parce que les devoirs, ils étaient trop durs et qu'ils voulaient changer de professeur et tout. Il a fini par devenir donc directeur parce qu'il a massacré tous les autres profs.
19: Il apprenait des choses fausses à ses élèves parce que il disait que les super pouvoirs ça servait à rien.
4: Du moment où il devait être contre le progrès.
19: Il a détruit tous les autres étudiants sauf lui.
4: L'étudiant, il commençait à trouver que c'était un peu bizarre parce que tous ses amis, ils disparaissaient. Et du coup, il a commencé à prendre des cours secrets pour apprendre un peu la magie. Mais sauf que Desmolon, il en savait, il l'a su à un moment et il l'a changé et il a voulu le changer en pierre, du coup, plus vite que les autres.
19: Jean-Pierre Clément, il s'apprêtait à devenir président, donc il écrivait « J'aimerais devenir président ». Mais à ce moment-là, Desmolon, il l'a transformé en métal et du coup, il n'a pas pu sauver le monde. Comme il s'est battu avec Desmolon et que Desmolon, il voulait changer tout le monde en pierre, c'est grâce à lui, il a sauvé tous les autres étudiants.
4: Il a sauvé tous les étudiants, mais en fait, au prix de sa propre vie. Parce qu'en fait, tout le pouvoir de pierre qui était dans les étudiants, il a été aspiré par lui et du coup, il s'est changé en statue avec Desmolon.
19: Il est en pierre depuis 1905. Desmolon, comme il était méchant, il y a des gens qui ont jeté une malédiction sur la statue Desmolon pour que chaque jour, il y ait au moins un pigeon qui vienne se percher sur sa tête, voire qui vienne lui donner un petit cadeau.
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0: Il y aura des robots qui vont nous aider, genre des robots ménage et
1: oui, on a déjà.
0: des robots cuisine,
2: le linge.
3: Comme ta voiture, elle est abîmée ou elle est cassée, bah ça sert à réparer.
0: S'occuper des enfants.
3: Les robots, genre, ils pourront aider les personnes.

0: qui ont besoin plus d'aide que d'autres.
1: Oui,
0: par exemple, les fauteuils roulants électriques, ils sont beaucoup utilisés. Et peut-être qu'il y aura, il y a aussi des trucs pour mieux écouter, pour ceux qui ont des problèmes d'oreilles et des trucs comme ça.
2: Moi, en tout cas, si je pourrais en avoir un, j'en prendrais pas. Parce que si ça bug ou que là, de l'eau qui se renverse dessus, et bah, ça peut le faire bugger et il fait n'importe quoi. Il fait plein de bêtises, il casse des assiettes.
3: Il y aura des voitures volantes.
4: Ah oui, moi aussi, je pense à ça.
3: Comme il y a, je sais pas moi, il y a des turbos de voiture, on les met au-dessous et comme ça, ça vole.
5: Il y aura plus de trams, plus de de routes pour vélo, pour la pollution.
6: Des voitures volantes, je pense qu'il pourrait en avoir.
2: Ça me fait pas du tout rêver, parce que bah, ça, déjà, ça pollue plus. Et le ciel... on n'est pas obligé de remplir partout.
6: Bah, les voitures volantes, j'en aurais pas une parce que si ça se crache.
3: Bah, je dirais les voitures volantes et les robots, ça va pas arriver dans 20 ans, dans 50 ans.
6: Parce
3: qu'il y a déjà pas beaucoup de technologie maintenant.
2: Bah, moi, quand je serai grande, j'aimerais qu'il y ait plus de plantes, de végétation dans la ville.
0: À travers toute la ville futuristique, il y aurait des grands espaces, genre plein d'arbres, avec plein de végétation, comme ça, ça aide aussi le système écologique et ça aide trop de pollution. Des grands parcs qui pourraient prendre beaucoup de place et ça remplacerait des usines qui font de la pollution, par exemple.
6: Même si on a beaucoup, on va devoir les casser pour faire des maisons, donc dans tous les cas, tu peux quand même, ils vont être plus belles. C'est comme une villa, quoi. Grand jardin, ça serait bien.
3: Comme des appartements, mais ils sont plus grands, ils sont en l'air. Et on laisse l'herbe pousser, les arbres pousser en dessous.
5: Plus grande, avec plus de chauffage pour l'hiver. Aussi des cheminées, plus de cheminées.
4: J'aimerais plus une ville à côté de ma maison. Comme ça va être plus pratique. Une seule chambre. Parce que j'en ai pas besoin d'autres.
6: Un sous-sol avec piscine, plein de jeux.
2: Pour moins polluer la planète, j'aimerais qu'elle soit en bois, un matériau qui pollue pas.
5: Moi, je pense qu'il y aura des salles de musculation.
0: C'est bien d'apprendre et tout, mais la forme physique, elle importe pour la santé.
2: Je pense pas que ça sera comme ça, mais j'aimerais que il y ait plus de jeux dans les cours. Et qu'il y ait plus de sorties, plus d'espace pour que les enfants ils se défoulent, les enfants ils soient plus proches de la nature.
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0: et plus comme une vache qui fait pipi.
1: Sous un parapluie qui n'est pas un parapluie parce qu'il y a plein d'eau partout.
2: Il y a une voie d'eau.
3: On est à côté du port.
4: On est sous une espèce de coupole faite avec plein de bandes de verre ou de plastique qui ressemble à une coupole mais en vrai.

0: protège pas du tout de l'eau ou du vent.
1: Et aussi, c'est tout coloré.
2: En dessous, il y a des bancs. Et pour soutenir tout ça, bah, y a des poutres. Et sur la poutre, il y a un nid en haut.
3: Un nid de poule.
1: Avant, c'était une yourte de la Première Guerre mondiale. Donc, là, le temps.
2: On pouvait dire aussi que bah, y a des bancs. On peut dire qu'il y a des trappes secrètes et qu'en dessous, bah, y a un gros sous-sol pour se protéger des attaques.
1: Dans ces sous-sols, comme c'était plus utilisé, c'est devenu un laboratoire pour fabriquer des micro-fusées pour envoyer des engins dans l'espace.
0: Ou alors, c'est des catacombes.
1: Et bah, y a peut-être des fossiles de dinosaures et puis il y a aussi des tombes de grands rois égyptiens, ou non, encore mieux, de tous les présidents du monde, de la France et de Caen, et les maires de Caen, voilà.
0: C'est les hommes préhistoriques qui ont fabriqué ça, et du coup, bah, ça fait beaucoup trop longtemps. En fait, c'est depuis le Moyen-Âge qu'elle existe,
1: et aussi peut-être que dans les sous-sols, il y avait des enfants qui n'avaient plus de parents, qui s'étaient réfugiés dans les sous-sols, et qui ont construit une méga salle.

0: bonbons et plein d'attractions comme ça, comme une fête foraine souterraine.
1: Moi, je pense que les gardiennes de cette coupe, cette espèce de machin bidule coupole, eh ben, les gardiennes, c'est les mouettes.
2: Et aussi, dans cette salle de jeu, ben, y avait un distributeur de Kinder Surprise gratuit.
3: Et pourquoi les chats ils dorment toute la journée? Parce qu'en fait, toutes les nuits, ils viennent se retrouver sous le sous-sol pour faire la grosse fiesta de tous les soirs.
4: Ce seraient les enfants qui n'avaient plus de parents qui l'avaient construit. Et ils ont creusé et ils ont découvert qu'il y avait tout un réseau de sous-sol et ils ont construit les trucs ici.
5: Sinon, ça peut être les hommes de Cro-Magnon qui l'ont fabriqué.
6: Non, des enfants Cro-Mignons.
7: Le sous-sol, il y a plusieurs étages et du coup, il faudrait pour les personnes âgées et les personnes handicapées un ascenseur et pour les personnes jeunes et en bonne santé un escalier.
8: Et dans l'ascenseur, c'est un ascenseur très spécial, c'est en forme de bus. Il n'y a pas que des chiffres. À côté de chaque siège, il y a tous les boutons des étages et le siège y descend. Mais il y a aussi bruit de bonbons, avalanche de barbe à papa, averse de cotillon.
9: Je peux trouver des amis, des chats, des bonbons, de la barbe à papa, une fontaine de chocolat, une salle spéciale que pour les jeux vidéo, une bibliothèque entière.
10: Il y a une dernière salle où le désert, mais le désert, au lieu des petits grains de sable, c'est plein de milliers de bonbons.
11: Et aussi dans les sous-sols qui sont en dessous de la bibliothèque, et ben il y a une salle pour chaque enfant de la Terre. Et si on trouve la bonne salle qui nous appartient, et ben c'est exactement la maison qu'on rêverait d'avoir, le paradis extraordinaire, la caverne aux couleurs,
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14: Un tunnel,
15: une cour
16: avec un panneau
17: et un portail.
18: C'est ça la fontaine?
19: Quand on vient de passer la galerie, on arrive dans une toute petite cour qui ressemble plus à une ruelle qu'à une cour, mais c'est quand même une cour.
20: Et les maisons, ça s'appelle des maisons à colombage.
21: Ouf que la fontaine, elle est très petite, toute petite. Sur le robinet, il n'y a pas de truc pour tourner, donc il n'y a pas d'eau qui sort. Ça ressemble plutôt à un lavabo, mais en extérieur.
22: Elle pourrait s'appeler Mini Fontaine.
21: Elle a un pouvoir magique. Il y a beaucoup de chevaliers qui sont partis la chercher. Ils pensaient avoir un trésor et tout. Puis quand ils sont arrivés à la fontaine, ils se sont découragés. Ils se sont dit, oh non, j'ai fait tout ça pour rien. C'est n'importe quoi et tout. Et puis un jour, il y a une paysanne, vu qu'elle était exténuée, elle a essayé de boire à la fontaine. Et ensuite, bah, il s'est passé un truc magique.
23: Elle s'est transformée en étoile et allée dans le ciel.
24: Et elle a rencontré la lune.
25: Elle lui a donné un tambour et elles ont fait la fête.
26: Comme il y a une petite plaque de métal, et ben la plaque, elle se dévisse. Et en fait, c'est une entrée sur le monde des kobolds.
27: Elle donne sur tous les mondes possibles et inimaginables.
21: Bah oui. Par exemple, quand on boit et qu'on pense à un monde, par exemple au monde des fées, bah la plaque, elle se dévisse donc. Et ensuite, ça donne une entrée sur le monde des fées. Si tu penses à la forêt, elle va t'amener à la forêt. Si tu penses à chez toi, elle va t'amener à chez toi.
26: Au monde des fées, il y a aussi des bonbons. La fontaine, elle est avant, elle était plus belle. Il n'y avait pas de robinet, il y avait, c'était une très belle fontaine. Mais en fait, elle s'est adaptée pour se fondre dans le paysage et dans l'époque. Du coup, c'est pour ça qu'il y a un robinet, juste un petit demi-cercle. Et avant, la plaque de métal, c'était une petite porte ronde.
21: On peut dire aussi qu'il y a un chevalier qui est parti à la recherche de la paysanne vu qu'il la retrouvait plus. Du coup, il a fait comme la paysanne, puis il a été au monde des cow-boys. Il voulait toujours, depuis toujours, devenir un cow-boy. Et ben là, il a pu réaliser son rêve.
28: On parle aussi d'un autre paysan qui vivait très très loin. Il est arrivé à la fontaine, d'abord il s'est découragé, puis après il a entendu des rumeurs. Il est allé voir la fontaine. On parle d'un autre passage en dessous de la fontaine qu'on creuse. Il a creusé en dessous de la fontaine et il a vu une énorme plaque de bronze.
0: On peut dire aussi que si tu bois l'eau de la fontaine mais en pensant à rien, bah, la plaque elle se dévisse et elle t'emmène sur le néant. Il y a un oiseau qui voulait boire, il y a une petite goutte qui est tombée, il l'a prise et ensuite du coup la plaque elle s'est dévissée, il s'est demandé ce que c'était. Il s'est dit ah bah super, ça pourrait me faire un bon nichoir. Il allait dedans et ensuite il s'est retrouvé dans le monde incroyable qu'il voulait.
1: Moi j'irais dans un monde où on peut, il y a différentes planètes et dans ces planètes, et ben il y a par exemple des planètes où c'est exactement le monde que tu veux.
0: Moi je pense que si je pouvais boire, j'irais dans un monde où tout ce que je fais ça n'a aucune conséquence. Par exemple, je mange des bonbons, j'ai pas de caries, je regarde la télé, je suis pas je sais pas trop comment on dit.
2: Moi j'aurais une maison en barbe à papa.
3: J'irais dans un monde où un petit peu tout est permis, mais où il y a aussi des super pouvoirs et où on peut remonter le temps.

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0: C'est une grosse machine avec
1: plein de crottes de piaf.
0: Avec plein de... C'est que du métal doré, c'est tout forgé. Ça ressemble un peu à une grue. On voit aussi qu'il y avait des roues, parce qu'il y a des rails en dessous.
2: Il y a des bancs pour s'asseoir, même si c'est interdit de monter.
3: Il y a plein de rouages, il y a plein de moteurs. Il y a aussi un étage où il y a des grilles, où on peut marcher dessus, mais c'est interdit de monter aujourd'hui. C'est une grue qui n'est plus utilisée.
4: Il y a une deuxième grue derrière toi aussi.
5: Est-ce qu'il y a le crochet qui prend des trucs en fait?
6: En fait, c'était pas un crochet, mais en fait, c'est un aimant pour mettre des trucs et enlever des trucs des bateaux.
7: Il y a très longtemps, au milieu de la Manche, il y avait un portail vers les royaumes invisibles qui s'ouvraient.
8: C'est l'île invisible des pigeons, et on sait qu'il y a des pigeons parce qu'il y a plein de petits morceaux d'ailes en haut.
9: Ça fait un peu peur.
7: C'était pas seulement le royaume des pigeons, c'était aussi de tous les oiseaux. Il y avait des oiseaux multicolores géants avec des oiseaux de toutes les couleurs qui pouvaient aller de 1 mm à

0: Et sinon, les oiseaux, ils avaient aussi des houppettes.
1: Ils envoyaient leurs pigeons voyageurs parlants pour donner les informations du commerce et des nouvelles cargaisons à la grue. C'est pour ça qu'il y a beaucoup de crottes de pigeons sous la grue. C'était des pays où on pouvait aller que par bateau. C'est pas des bateaux comme d'habitude, vu que c'est des espèces de drakkar vikings avec à la place des canons des trous où les magiciens peuvent lancer des sorts. Comme on faisait du commerce avec les royaumes invisibles, c'était des grues du royaume invisible pour soulever les marchandises.
2: Les caisses aussi qu'on déchargeait, c'était un peu comme le sac de Mary Poppins, où tu pouvais mettre n'importe tout, de n'importe quelle taille, dans le sac, et ça rentrait toujours.
3: Des lions ou des tigres ou des animaux, parce que c'est des bateaux, des eaux.
1: Il y a aussi, on ramène des merveilles. C'est des espèces de grosses boules de la taille des boules de cristal, avec de la brume jaune, dorée, rose, qui tourne à l'intérieur.
4: De la nourriture, de l'eau,
5: de solide, du crâne
4: des armes.
2: C'est, ils ont besoin d'armes parce que comme c'est une île invisible, on ne les voit pas forcément. Et quand il y a un bateau qui arrive vers leur île invisible et qu'ils ne les voient pas, bah du coup, il leur faut des armes pour lutter contre le bateau. Et ils le font naufrager.
6: C'est une île avec le sol très dur. Hein. Et du coup, lorsqu'un bateau approche, crac.
2: Une île invisible, ça attirerait beaucoup de gens. Et à la fin, elle serait tellement connue qu'il y aurait beaucoup trop de bateaux qui viendraient faire des croisières et tout. Et ils ont envie de garder leur île et leur mer saine. Donc voilà.
1: Dans la cabine de la grue, et ben il reste toujours un pigeon magique qui est là pour informer des évolutions du monde ici.
7: Et voilà, du coup, la légende. Les îles invisibles.
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1: Non, non, non, non, attends, Adèle, tu peux pas faire ça ici.
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0: 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Et pour une fois, je fais pas trop flipper. Je voulais te rendre un genre d'hommage, tu vois. Je comprends, monsieur, c'est sympa de ta part, remarque, mais attention. Tu sais, les hommages, c'est quand on est mort. 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

0: Il pleut comme une vache qui fait pipi.
1: Sous un parapluie qui n'est pas un parapluie parce qu'il y a plein d'eau partout.
2: Il y a une voie d'eau.
3: On est à côté du port.
4: On est sous une espèce de coupole faite avec plein de bandes de verre ou de plastique qui ressemble à une coupole, mais en vrai, ça protège pas du tout de l'eau ou du vent.
5: Et aussi, c'est tout coloré.
1: En dessous, il y a des bancs. Et pour soutenir tout ça, il y a des poutres et sur la poutre, il y a un nid en haut.
0: Un nid de poule.
4: Avant, c'était une yourte de la Première Guerre mondiale, donc là est temps.
1: On pouvait dire aussi que il y a des bancs, on peut dire qu'il y a des trappes secrètes et qu'en dessous, il y a un gros sous-sol pour se protéger des attaques.
4: Dans ces sous-sols, comme c'était plus utilisé, c'est devenu un laboratoire pour fabriquer des micro-fusées pour envoyer des engins dans l'espace.
5: Ou alors, c'est des catacombes.
4: Et il y a peut-être des fossiles de dinosaures. Et puis, il y a aussi des tombes de grands rois égyptiens. Ou non, encore mieux, de tous les présidents de la France. Et de Caen, et les maires de Caen, voilà.
5: C'est les hommes préhistoriques qui ont fabriqué ça. Et du coup, ça fait beaucoup trop longtemps. En fait, c'est depuis le Moyen-Âge qu'elle existe.
4: Et aussi, peut-être que dans les sous-sols, il y avait des enfants qui n'avaient plus de parents, qui s'étaient réfugiés dans les sous-sols et qui ont construit une méga

0: et plein d'attractions comme ça, comme une fête foraine souterraine.
1: Moi, je pense que les gardiennes de cette coupe, cette espèce de machin bidule coupole, eh ben,

0: gardienne, c'est les mouettes.
1: Et aussi, dans cette salle de jeu, il y avait un distributeur de Kinder Surprise gratuit.
2: Et pourquoi les chats, ils dorment toute la journée? Parce qu'en fait, toutes les nuits, ils viennent se retrouver sous le sous-sol pour faire la grosse fiesta de tous les soirs.
3: Ce seraient les enfants qui n'avaient plus de parents qui l'avaient construit. Et ils ont creusé et ils ont découvert qu'il y avait tout un réseau de sous-sols et ils ont construit les trucs ici.
1: Sinon, ça peut être les hommes de Cro-Magnon qui l'ont fabriqué.
4: Non, des enfants Cro-Mignons.
5: Le sous-sol, il y a plusieurs étages et du coup, il faudrait pour les personnes âgées et les personnes handicapées un ascenseur et pour les personnes jeunes et en bonne santé un escalier.
6: Et dans l'ascenseur, c'est un ascenseur très spécial, c'est en forme de bus. 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

0: Il y aura des avions à deux façades. Des avions à 20 étages. Comme ça, on pourrait porter plus de gens. Et ce sera pareil qu'aujourd'hui. Il n'y aura pas de voiture, il y aura des calèches. Parce que ça marche avec des chevaux et ça marche pas avec de l'essence. Tout le monde pourrait décider. L'école va s'arrêter pour pas avoir un président qui nous dit d'obliger à aller à l'école s'il n'y a pas d'école. Ça va être bête. Ils apprendront avec des cahiers à la maison comme nous. Les calculs pour calculer les billets.
1: Oui, j'aimerais un petit peu être une famille voyageur.
0: À dos d'escargot. Aussi avec une voiture, pour voir des nouveaux pays, parce que c'est un petit peu nul de voir, par exemple, la cathédrale de Paris, la tour Eiffel et rien d'autre. Dans un de mes bagages, je mettrai mon chat, une fille, des vêtements, des souvenirs.
1: Peut-être qu'il y aura mes enfants si j'en ai.
0: Je sais pas. Oui, des fois non. Parce que de me dire que je devrais payer, manger et tout ça, c'est quand même beaucoup. Il y aura ma femme si j'en ai des enfants. Et aussi, on peut avoir une femme sans enfants. J'aurai un chien, des chevaux.
1: Ou peut-être un camion, ça peut emporter plus, mais moins de bagages.
0: En Italie, à la Pologne.
1: Où il y a la statue de... De la personne qui fait ça.
0: Ah oui, à New York.
1: C'est venu pas. Dans tous les océans, rencontrer des gens, manger les spécialités des pays.
0: Le matin, je vais me réveiller avec des oiseaux qui chantent.
1: Je vais boire un petit café ou un truc comme ça.
0: Ensuite, je vais aller voir les animaux. Je vais vivre à l'Italie parce que je pourrais manger plein de pâtes et de pizza. Je pourrai pas manger beaucoup de frites, mais je pourrai manger des pâtes et des pizzas.
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1: Du coup, ça m'a fait penser
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4: Vert.
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4: Du gris.
5: Noir et blanc.
4: Marron.
6: La moi, ça me fait penser au présent.
7: C'est méchant, tes trucs de ton présent.
8: Tu as fait, tu as pas une planche.
9: En plein milieu, il y a le crayon.
10: Une photo.
11: Il y a
10: le
11: tigre.
12: La transformation.
13: On a pris des tableaux. Pour faire notre exposition sur les émotions, pour la tristesse, la colère, la honte, la joie, la peur et la surprise,
14: l'amour,
15: l'inquiétude,
16: l'ennui,
17: le dégoût,
18: vice versa.
19: Parce que c'est un film pour les enfants et c'est les émotions.
20: C'est des émotions dans la tête d'une petite fille. Et c'est des personnages avec des émotions comme la colère, tout ça. Et voilà. C'est pour ça qu'on l'a appelé vice-versa.
21: Parce qu'il y a un tableau, on peut le retourner, donc il peut être dans les deux sens.
22: On a été à l'orthothèque de Caen.
23: C'est là où il y a beaucoup de tableaux et on peut emprunter des tableaux pendant un mois.
24: Et on a choisi deux tableaux chacun à peu près. Et il nous a posé des questions.
25: On était par terre, on disait nos tableaux qu'on a pris, on expliquait aussi.
26: Il y a plus d'émotions négatives parce qu'il y a la guerre,
27: il y a la colère,
28: il y a la colère,
27: la colère, la peur,
28: la honte.
29: Quand tu ressens la joie, bah t'es content, tu rigoles, tu fais des blagues. Et l'amour, bah t'es content parce que tu joues avec une amie que t'aimes beaucoup.
30: Bah c'est cool.
29: Quand on a choisi les tableaux, parce que ça fait une émotion, bah c'était pour l'exposition vice versa. Alors j'ai pensé à les personnes comme ma famille et mes amis, c'est ça. Et j'ai invité mes amis,
31: les dames de la médiathèque, ceux du centre, aussi ceux de la cantine. Et le maire.
32: Ma famille, toutes les maîtresses de l'école, les cantinières. Je pense que les cantinières, c'est lui qui va leur plaire le manoir hanté.
33: Ils vont être fiers de leurs enfants. D'avoir pareil comme si c'est nos parents, d'avoir vu leurs enfants s'amuser à présenter leurs tableaux.
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1: Docteur Terreur, 666e, sous-sol d'un vieux manoir, un chercheur glauque et blême.

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0: ils étaient investis dans la pâte à sel.
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0: Mise en place d'une cellule de crise.
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Moi, j'aimerais que quand je serai grande, premièrement, on mange moins de viande, on se rende plus compte que la planète est en danger. J'aimerais bien que dans le monde, quand je serai grande, eh ben, on se rende un peu plus compte de ce que la nature elle nous offre, quoi. Mon panda géant, j'aimerais vraiment qu'il existe encore quand je serai grande, pour travailler avec lui. Toutes les voitures, sans exception, il y a des filtres pour... des filtres... je sais plus comment ça s'appelle, mais des filtres pour réduire les particules dans l'air, qu'il y ait moins de voitures et qu'on se déplace plus en vélo. J'aimerais bien aussi qu'il y ait plus de petits commerces. J'aimerais bien aussi que les vêtements ils soient en coton bio. J'aimerais bien avoir plus de liens avec ma famille, qu'on se voie un peu plus souvent, qu'on s'invite l'un et l'autre, qu'on essaye déjà d'avoir un peu plus de liens avec mes enfants quand je vais avoir des enfants. Et puis j'aimerais avoir mon premier travail, j'aimerais que ce soit zoologue au complexe aquatique du zoo de la Flèche avec les otaries. Dans ma maison, et ben il y a plein d'animaux que chaque enfant quand il va avoir l'âge d'avoir son propre animal, il puisse choisir l'espèce qui lui plairait d'avoir, que ce soit du hamster au cheval. Moi, ça ne me dérangerait pas. Je mettrais des sous de côté pour leur acheter leur animal, pour qu'ils puissent vraiment avoir l'animal de leur rêve. Et j'aimerais bien que mes enfants ils soient inscrits en famille aussi. Et que du coup, les jours où j'aille aller... que les jours où j'aille au travail, soit leur papa il est là pour les aider, soit ils savent que de toute façon il y a les voisines à côté, il y a etc. qui restent une journée, qu'ils aient l'habitude de rester tout seuls. Et puis j'aimerais bien aussi pouvoir faire souvent des balades à cheval, avoir un grand potager, cultiver mes légumes pour avoir le moins de possible de pour avoir le moins possible à acheter, profite bien de la vie.

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0: Mais qu'est-ce qui se passe? C'est le vent qui souffle, c'est la pluie qui tombe, c'est le tonnerre qui gronde, les lapins bleus vont s'enlever.
1: Hein? Hein?
0: Eh, ça y est.
1: Hein? Hein?

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0: Stella.
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0: vous.
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1: Sabre.
2: Serpillière.
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1: Yes, ma.

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2: Rafael.
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0: Bah, des melons, bah, déjà, il est chauve. Il a une main tendue au-dessus de son livre.
1: On dirait que ses doigts, ils bougent.
2: On a l'impression que c'est un vieux bébé qui a une auréole.
3: On a l'impression un peu qu'il explique à l'étudiant qui est en dessous ce qu'il faut faire et que l'étudiant, du coup, il écrit.
2: Et puis, du melon, bah, il est... Bon, il est très... Il a l'air très direct, il a l'air d'être « toi, tu fais ça ». Il a l'air d'être très strict, quoi.
3: L'étudiant, il est assis sur une espèce de siège. Il a des livres à ses pieds et il lève un peu la tête aussi. Il a une feuille et un stylo dans sa main.
1: Il a des grosses chaussures.
0: Il a un petit nœud papillon et aussi une chemise.
1: Aussi une écriture sur le côté.
2: « À de l'ARL », je crois.
4: « Ah oui, à de l'ARL ».
1: 1905.
2: Il a une grosse cape.
1: C'est un super-héros. Et il s'appelle Jean-Pierre Clément. Il est très bien habillé, donc on dirait que c'est comme un président, un fils d'un président, quoi. Un fils de roi, de reine.
3: Bah, on peut dire qu'il passe un concours pour voir s'il peut devenir président. Président des super-héros.
1: C'est peut-être un président super-héros de la lecture et de l'écriture.
2: Quand il écrit les histoires, plus il fait des histoires, plus il peut inventer des pouvoirs. Par exemple, super la hétérochimie.
0: Peut-être qu'il a le pouvoir des quatre éléments. Terre, air, eau.
2: On peut claquer des doigts et... Et les écritures, elles se transforment vite ce qu'il voulait écrire.
1: Peut-être que le super vilain, c'était des molombes et que sans faire exprès des molombes, il s'est lui aussi changé en pierre parce que il avait fait une erreur de calcul.
3: Ils se sont battus parce qu'en fait, ils donnaient des devoirs trop durs des molombes et du coup, il en avait marre. Il en avait marre l'étudiant. Du coup, ils ont commencé à se bagarrer parce que les devoirs, ils étaient trop durs et qu'ils voulaient changer de professeur et tout. Il a fini par devenir donc directeur parce qu'il a massacré tous les autres profs.
2: Il apprenait des choses fausses à ses élèves parce que il disait que les super pouvoirs ça servait à rien.
3: Du moment où il devait être contre le progrès.
2: Il a détruit tous les autres étudiant sauf lui.
3: L'étudiant, il commençait à trouver que c'était un peu bizarre parce que tous ses amis, ils disparaissaient. Et du coup, il a commencé à prendre des cours secrets pour apprendre un peu la magie. Mais sauf que Desmolombes, il en savait, il l'a su à un moment et il l'a changé et il a voulu le changer en pierre, du coup, plus vite que les autres.
2: Jean-Pierre Clément, il s'apprêtait à devenir président, donc il écrivait « J'aimerais devenir président ». Mais à ce moment-là, Dumoulin, il a transformé en métal et du coup, il n'a pas pu sauver le monde.
1: Comme il s'est battu avec des molombes et que des molombes, il voulait changer tout le monde en pierre, c'est grâce à lui, il a sauvé tous les autres étudiants.
3: Il a sauvé tous les étudiants, mais en fait, au prix de sa propre vie. Parce qu'en fait, tout le pouvoir de pierre qui était dans les étudiants, il était aspiré par lui et du coup, il s'est changé en statue avec des molombes.
2: Il est en pierre depuis 1905.
1: Des molombes, comme il était méchant, il y a des gens qui ont jeté une malédiction sur la statue des molombes pour que chaque jour, il y ait au moins un pigeon qui vienne se percher sur sa tête, voire qui vienne lui donner un petit cadeau.
2: Il était une ville

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2: Merci.
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0: Ultra futuriste, les maisons, les immeubles, ils seront en l'air. Il y aurait des voitures volantes, des trucs comme ça. Il y aurait des lumières de partout, il y aurait plein de couleurs.
1: Il y aurait des usines avec de la fumée en barbe à papa. Ça sentirait les myrtilles.
2: Est-ce qu'il y aura des chaussures qui nous font flotter dans les airs?
3: Il y aura des voitures à coussins d'air.
0: On serait dans une bulle protectrice parce que dehors, il y a des zombies qui nous attaquent.
4: Il y aura du wifi sur les chats pour que les chats peuvent jouer aux jeux vidéo.
0: Et aussi comme des îles où tu peux faire du paintball et sauter sur les îles.
5: Mais tu rajoutes des jetpacks.
6: Il y aura une ville fait des trampolines.
7: Il y aura une sorte de grande machine qui fait que ça dirige ma température et le temps. Par exemple, si décide qu'il pleut, ben il pleuvra à l'intérieur de la bulle.
8: Il y aura un magasin de peluches et le magasin il sera en forme de gros nounours. À l'intérieur, on peut créer sa peluche et on peut mettre un cœur dedans. Et après, le nounours il prend vie, il joue avec toi, il te parle, il fait qu'est-ce que tu dis.
9: On jouerait au jeu de cette famille.
0: On aurait autant de monnaie qu'on veut, il y aura personne à la rue.
10: Il y aurait des consoles puissantes comme la PS80. Quand tu le mettras sur ton PC, ça exploserait tellement qu'il y aurait 2 gigas.
11: Il y aurait des sucettes, on peut mettre n'importe quel goût. On peut même mettre plein de goûts en même temps. Et quand on en a mangé une, on peut manger tous les bonbons, ça nous fait pas grossir.
12: On peut avoir un inventaire, on a ce qu'on veut dedans.
13: Ce que je veux.
14: Tout. Il y aurait une sorte de potion que... On la mettra dans une sorte de piqûre que quand on pique les arbres, ils prennent la forme qu'on veut.
15: Une forme de cabane et comme ça tu peux habiter dedans.
16: Une forme de statue, comme ça tu peux la revendre à mon prix.
0: Et aussi on pourrait acheter une valise VIP hyper stylée. Et dedans on peut mettre autant de choses qu'on veut, c'est une valise infinie.
17: Tu aurais un gadget pour te transformer en qui tu veux.
0: Et comme Superman ou Spiderman, il pourrait être pour de vrai. Et aussi, il y aurait des cabines pour se changer. Et en gros, on pourra s'habiller comme on voudra. On pourrait être en armure de chevalier, être en robot. Moi, si par exemple, j'ai envie d'être habillée avec un costard cravate et tout, en fait, on s'habillerait comme on l'imagine.
18: Il y aurait une cité dans les nuages.
19: Il y aurait des endroits où on peut prendre des ailes et voler.
20: Comme ça, on pourrait aller dans les cités des autres nuages.
21: J'irai voir ce qu'il y a au-dessus des nuages.
22: J'inventerai un autre monde. Il y aurait beaucoup d'animaux, des capybaras.
23: Du coup, il y aura des lits en nuages, des maisons en nuages.
24: Quand on prend une douche, on doit aller sous le nuage et attendre qu'il pleuve.
25: Il y aurait juste des filles, mais pas des garçons. Ce serait très bien s'il n'y a pas des garçons parce que il y a plein de bruit, parce qu'il y a mon frère, il fait beaucoup de bruit et j'en ai marre.
26: On pourra pas mourir et si on se blesse, on peut se soigner et on peut avoir l'âge qu'on veut, on peut aller jusqu'à 1000 ou plus.
27: Quand il y aura des personnes qui font des crises cardiaques ou des choses comme ça, on peut leur donner un bonbon et d'un coup ils n'ont pas besoin de massage cardiaque.
0: On sentirait pas les douleurs, les émotions, on les sentirait, mais quand on sort du téléporteur, on se rappelle de ce qu'on a fait, mais dans les jeux vidéo tu te bats parce que tu peux relancer des parties, tu peux aller te battre même si t'es mort, donc dans tous les cas tu réapparais.
28: Il y aura des écoles volantes avec des lits à l'intérieur. Comme ça, on pourra dormir tout le temps qu'on veut, on pourra partir quand on voudra.
29: Bah, quoi ça sert d'y aller alors?
0: Les écoles, ce serait pour peut-être apprendre des choses encore plus compliquées, car en fait, on aurait tellement de livres chez soi qu'en fait, on lirait les livres et on saurait tout.
30: On doit être payé pour aller à l'école.
31: Il y aura des oreillers que quand on n'aurait plus besoin d'aller à l'école, parce que quand on dort, ça mettra les calculs et tout ce qu'il faut dans la vie, dans la tête. Et comme ça, tu travailleras plus jamais.
32: On jouerait.
33: L'école, ça va commencer à 11h et ça finit à 13h.
34: Et on pourrait parler de la langue qu'on veut, juste en appuyant sur un bouton, et après on peut reparler d'une autre langue.
35: Un monde où l'école ça n'existe pas, parce que j'ai la flemme d'aller à l'école, c'est ChatGPT qui fait à ma place.
36: Un monde où on peut lire les livres et puis on va dedans.
37: Et tout au milieu t'as une énorme bibliothèque, t'as des livres qui nous apprennent à

0: parler la langue de plein d'animaux.
1: Il y aurait des livres, ils seront vides et on peut écrire n'importe quoi dedans.
2: Tout le monde a des créés, des fois il y a comme des arrêts de bus, il y a des tableaux, t'écris dessus et ça te téléporte.
1: Tu peux avoir un appareil photo que tu prends des photos et puis tu peux y aller dedans pour être à un endroit différent.
3: Il y aura des chaussures qui vont hyper vite et au lieu d'aller à un autre endroit de la Terre, elles vont dans le futur.
4: Je vais recommencer et je peux retourner dans le passé en allant vers la gauche.
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0: de moi.
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2: Du coup, ça m'a fait penser à
3: la noir et blanc.
4: Vert.
5: C'est une photo.
6: Du jaune.
7: Du gris.
8: Noir et blanc.
9: Du marron.
10: La moi, ça me fait penser au présent.
11: C'est méchant, le truc de ton présent.
12: Tu as fait, tu as pas une planche.
13: En plein milieu, il y a les rayonnages.
14: Tu peux tranquille.
15: Il y a
16: la transformation.
17: On a pris des tableaux pour faire notre exposition sur les émotions, la tristesse, la colère, la honte, la joie, la peur et la surprise,
18: l'amour, l'inquiétude,
19: l'ennui,
20: le dégoût.
21: Vice-versa.
22: Parce que c'est un film pour les enfants et c'est les émotions.
23: C'est des émotions dans la tête d'une petite fille. Et c'est des personnages avec des émotions comme la colère, tout ça. Et voilà. C'est pour ça qu'on l'a appelé vice-versa.
24: Parce qu'il y a un tableau, on peut le retourner, donc il peut être dans les deux sens.
25: On a été à l'architecte de Caen.
26: C'est là où il y a beaucoup de tableaux et on peut emprunter des tableaux pendant un mois.
27: Et on a choisi deux tableaux chacun à peu près. Et il nous a posé des questions.
28: On était par terre, on disait nos tableaux, pour qu'on a pris, on expliquait aussi.
29: Il y a plus d'émotions négatives, parce qu'il y a la guerre,
30: il y a la colère,
31: il y a la colère,
30: la colère, la peur,
32: la honte.
33: Quand tu ressens la joie, bah t'es content, tu rigoles, tu fais des blagues. Et l'amour, bah, t'es content parce que tu joues avec une amie que t'aimes beaucoup.
34: Ouais, c'est cool.
35: Quand on a choisi les tableaux, parce que ça fait une émotion, bah, c'était pour l'exposition vice-versa. Alors j'ai pensé à les personnes comme ma famille et mes amis, c'est ça. Et j'ai invité mes amis,
36: les dames de la médiathèque, ceux du centre aussi. Et ceux de la cantine. Et le maire.
37: Ma famille, toutes les maîtresses de l'école, les cantinières. Je pense que les cantinières, c'est lui qui va leur plaire le manoir hanté.
38: Ils vont être fiers de leurs enfants. D'avoir, par exemple, si c'est nos parents, d'avoir vu leurs enfants s'amuser à présenter leurs tableaux.
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1: Du coup, ça m'a fait penser
2: à
1: l'amour
2: et à moi.
3: Le vert.
4: C'est une photo.
5: C'est une photo.
6: Du gris.
7: Noir et bleu.
8: La rue.
9: La bande. Moi, ça me fait penser au présent.
10: C'est méchant, le truc de ton présent.
11: Une personne qui a pas une planche.
12: En plein milieu, il y a le
13: mouret et le
14: linge.
15: Une photo.
16: La transformation.
17: On a pris des tableaux pour faire notre exposition sur les émotions, comme la tristesse, la colère, la honte, la joie, la peur et la surprise,
18: l'amour,
19: l'inquiétude,
20: l'ennui,
21: le dégoût.
22: Vice-versa.
23: Parce que c'est un film pour les enfants et c'est les émotions.
24: C'est des émotions dans la tête d'une petite fille. Et c'est des personnages avec des émotions comme la colère, tout ça, tout ça. Et voilà. C'est pour ça qu'on l'a appelé vice-versa.
25: Parce qu'il y a un tableau, on peut le retourner, donc il peut être dans les deux sens.
26: On a été à l'architecte de Caen.
27: C'est là où il y a beaucoup de tableaux et on peut emprunter des tableaux pendant un mois.
28: Et on a choisi deux tableaux chacun à peu près. Et il nous a posé des questions.
29: On était par terre, on disait nos tableaux, pour qu'on a pris, on expliquait aussi.
30: Il y a plus d'émotions négatives, parce qu'il y a la guerre.
31: Il y a la colère.
30: Il y a la colère.
31: La colère.
30: Tristesse.
31: La peur.
30: La honte.
31: Quand tu ressens la joie, bah t'es content, tu rigoles, tu fais des blagues. Et l'amour, bah, t'es content parce que tu joues avec une amie que t'aimes beaucoup.
32: Ouais, c'est cool.
31: Quand on a choisi les tableaux, parce que ça fait une émotion, bah, c'était pour l'exposition vice-versa. Alors, j'ai pensé à les personnes comme ma famille et mes amis, c'est ça. Et j'ai invité mes amis,
33: les dames de la médiathèque, ceux du centre aussi, et ceux de la cantine. Et le maire.
34: Ma famille, toutes les maîtresses de l'école, les cantinières. Je pense que les cantinières, c'est lui qui vont leur plaire le manoir hanté.
35: Ils vont être fiers de leurs enfants. D'avoir...

0: d'avoir, par exemple, si c'est nos parents, d'avoir vu leurs enfants s'amuser à présenter leurs tableaux.
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